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1: Plaignez ce pauvre Albert, sa vie est un enfer. 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

0: C'est une idée, ça, des nouilles.
1: Des nouilles, des nouilles, des nouilles.

reviled. Bienvenue à Contre-Courant. Mathias de la Bibliothèque avec Grégoire à Blois. Je vous présenterai dans cette émission un mix de mes coups de cœur musicaux et aussi une petite sélection de quelques nouvelles acquisitions CD des bibliothèques. Je vais tenter de vous surprendre avec un florilège d'artistes haut en couleur musicale et tout autant passionnant en matière de rock indé, d'électro-kitsch avec un soupçon de métal, mais aussi de la musique de nos belles régions de France. Sans vouloir être chauvin, plus de 80% de cette playlist seront des artistes français. Et toujours au programme des expériences sonores et diverses et autres folies peu académiques. Pour démarrer, allons donc du côté de Poitiers, où sévit depuis 2011 Franck Wesso, alias Carpenter Brut, musicien électronique qui mélange à la fois des gros sons métal indus avec de grosses nappes de synthé darkwave des années 80, tels que pouvait les jouer John Carpenter lui-même sur ses propres BO de films à l'époque. Sur scène, il est accompagné par un vrai groupe de métal pour donner plus de puissance à sa musique. Donc voici un extrait du nouvel album de Carpenter Brut, intitulé Leather Temple, sorti en février dernier.

0: En grand fan du groupe Living Colour, j'attendais avec impatience d'avoir entre les mains le nouvel album du guitar hero black Vernon Wade. Savant mélange d'électro-jazz et d'envolée guitaristique. Disque un peu inclassable, allant piocher à la fois dans le rock heavy et dans le jazz fusion, mais aussi dans le rap. La preuve sur le morceau qui suit, puisque Vernon Wade invite le rappeur new-yorkais Beans, membre du groupe Antipop Consortium. Un album mélangeant la virtuosité du guitariste et la musique urbaine, qui vous fera vivre l'ambiance et vous plongera dans l'atmosphère de cette bonne vieille ville de New York. Sans plus attendre, écoutons ce nouvel album, Voodoo Telemetry.
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2: Changement de décor, revenons dans notre belle région de Basse-Auvergne. J'ai encore déniché dans nos réserves quelques pépites trad, avec les Braillots, véritable institution du genre depuis des décennies. Le disque qui suit a été édité en 89 dans la prestigieuse collection Okora de Radio France. 5 musiciens, une vielle, 2 accordéons diatoniques et 2 cornemuses. Voici les Braillots.

Il y a quelques mois, je vous ai présenté le groupe Mulgeni, avec le batteur-chanteur Étienne Galochet. J'ai creusé un peu dans ses différents projets musicaux et suis tombé sur ce superbe album de We Insist, paru en 2014. Donc j'ai extrait pour vous deux titres flamboyants du groupe. We Insist, c'est quand même 8 albums de pur rock indé et 20 ans de tournée à travers l'Europe.

Nous écoutions donc le groupe de post-rock parisien We Insist, autre figure de la scène rock hexagonale, Michel Clou, qui lui évolue désormais en trio. Plus électro que les albums précédents, les textes restent toujours aussi directs et engagés. Il m'était vraiment impossible de ne choisir qu'un seul extrait de ce nouvel album paru en novembre dernier, intitulé « Catharsis en pièces détachées ». La lutte continue avec le Michel Clou Trio.

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2: Je rappelle bien entendu que tous les disques de ce programme sont disponibles dans les bibliothèques d'Agglopolis. Après le Toulousain Michel Clou, direction Tours, pour vous présenter le trio Meule, M-E-U-L-E, mélange électronique vintage et de vraies batteries. Valentin programme des boucles infernales sur de vieux synthés analogiques et dégaine parfois aussi sa guitare électrique. Côté rythmique, deux batteries avec Doris et Marine, il fallait au moins être deux pour faire monter la mayonnaise et nous faire entrer dans leur transe hypnotique. Je vous conseille fortement d'aller les voir sur scène. Les deux batteurs jouent face à face et se partagent même des éléments de batterie. Valentin, lui, a incliné ses synthés vers le public afin que l'on puisse le voir manipuler en direct tous ces petits potards lumineux. Extrait de leur dernier album paru en septembre dernier, voici Meule.

Retour au trad avec les magnifiques voix féminines du duo Cocagna. Au programme, chant en occitan et percussion. Vous découvrirez dans le second extrait l'utilisation d'un tambourin à cordes frappées, instrument utilisé dans les régions béarnaises ou de Gascogne, sans oublier le Pays Basque. Pour moi, c'est une vraie découverte, j'ai directement accroché et j'espère que, comme moi, vous deviendrez de gros fans de Cocagna.

Restons encore un peu à Toulouse avec l'ex-chanteur de Diabologum, Michel Clou, et son rock engagé. Je n'ai pas pu résister à l'envie de vous proposer un troisième extrait de son dernier album. Il m'a fallu plusieurs écoutes afin de distiller toutes les subtilités de ce disque. Sans plus attendre, voici le titre « Le poison, l'antidote » du Michel Clou Trio.

La séquence métal du jour, Peeling Flesh, est un groupe originaire d'Oklahoma formé en 2021. Leur particularité est qu'ils intègrent à leur musique des samples de hip-hop ou des samples faisant référence à la Blaxploitation avec des répliques cultes du cinéma black des années 70. Par contre, ils ont réussi à produire le logo le plus illisible de l'histoire du black metal, comme beaucoup d'autres groupes du genre d'ailleurs, mais en pire. Perso, je trouve le morceau super bien construit, le batteur impeccable, une vraie machine et les riffs de guitare intelligemment bien en place. Pour le chant, vous jugerez par vous-même. Voici Peeling Flesh.

Je tenais à rappeler que tous les morceaux de ce programme musical sont disponibles dans les bibliothèques de Blois Aglopolis. Cette émission et les précédentes sont podcastables sur le site de Studio ZEF à la page de l'émission à contre-courant. Je ne pouvais finir autrement ce programme qu'en vous proposant à nouveau ce duo féminin occitan Cocagna, cocagne en français. Elle propose des chansons à danser où l'on utilise aussi bien les pieds et les mains comme percussion, et ce fameux tambourin à cordes frappées. Elles seront d'ailleurs en concert le mardi 9 juin au festival Au Quart de Tour, Parc de la Gloriette. C'était Mathias de la Bibliothèque à Bérégoire à Blois. Eh bien, dansez maintenant. Bon matin.

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3: Chaque année, de nouvelles maladies émergent ou réapparaissent. Ebola, Covid-19, fièvre de Lassa ou encore le virus Marburg ont un point commun. Ce sont des zoonoses, c'est-à-dire des maladies transmises de l'animal à l'être humain. Et nous verrons dans ce magazine les liens que font les scientifiques entre ces maladies et la destruction de la vie sauvage. Mesdames et messieurs, bonjour. Kotivi Tiassou au micro. De plus en plus de scientifiques alertent sur le lien étroit entre la dégradation de l'environnement et l'apparition de maladies zoonotiques, ces maladies qui se transmettent des animaux à l'être humain. Déforestation, exploitation minière, expansion agricole, recul de la biodiversité, en modifiant les écosystèmes et les habitats naturels des espèces sauvages, les activités humaines multiplient les contacts avec les espèces potentiellement porteuses de virus. En République démocratique du Congo, où plusieurs épidémies d'Ebola ont été recensées au cours des dernières décennies, cette réalité est particulièrement frappante. Comment la destruction des habitats naturels favorise-t-elle l'émergence de nouvelles maladies? Protéger les forêts peut-il aussi contribuer à protéger notre santé? Nous en parlons dans ce magazine avec notre invité, l'environnementaliste congolais Alain Botoko.
4: Nous vivons ici à RDC la 17e épidémie liée à la maladie, à virus Ebola. La répétition de ces maladies et l'environnement est vraiment bien établi parce que tous ces animaux-là, ils vivent dans le forêt, ils vivent dans le... Et s'il n'y a pas contact entre l'homme et l'animal, cette maladie ne serait pas en train de se répéter chaque fois. Alors, le lien, il est à quel niveau? Parce qu'aujourd'hui, il y a une grande pression sur les écosystèmes forestiers et les prédateurs qui consomment ces animaux-là, qui sont des porteurs sains et qui, quand une fois ils sont consommés ou ils sont touchés par d'autres animaux, qui, pour eux, ces maladies se manifestent, ces virus se manifestent, et le contact avec les humains sera un peu plus facile. Et donc, ce lien est vraiment juste, et c'est pour ça que dans beaucoup de nos conseils que nous donnons aux dirigeants du pays, à tous les niveaux, il faut qu'on fasse tout pour préserver nos écosystèmes forestiers tels qu'ils sont, pour éviter que ces êtres qui portent ce virus ne soient en contact avec l'humain.
3: Donc, pour vous, il y a un lien avéré entre ces maladies et la destruction de la vie sauvage. Et en République démocratique du Congo, quels sont les principaux facteurs environnementaux qui, selon vous, favorisent les contacts entre les populations humaines et les espèces sauvages porteuses ou bien potentiellement porteuses de virus?
4: Les facteurs sont énormes, mais je peux résumer à quelques-uns. Entre autres, l'ignorance. Et l'ignorance, c'est à quel niveau? C'est que si tout chasseur, tous ceux qui vont dans la chasse ou dans la brousse pour chercher de quoi survivre, avaient l'information que dans nos forêts, il n'y a pas que de meilleurs animaux, il y a aussi des animaux qui sont porteurs des risques, qui sont destructeurs des humains. Alors, s'ils savaient ça, en tout cas, on aurait pu prendre beaucoup de stratégies, pouvait avoir être équipé et savoir que cet animal, je ne peux pas le toucher parce que la mort est suspecte. Ça, c'est un facteur. Un deuxième facteur, c'est la pauvreté. La pauvreté, je suis en train de voir quelqu'un qui souffre, qui n'a pas à manger, à boire et qui se trouve en face d'un singe ou d'un cochon ou d'un bonobo qui est mort sans qu'il sache la cause. Il est tout de suite attiré pour toucher ça et ramener à la maison et distribuer le virus. Alors, il y a aussi ce facteur de l'instabilité hein, que vit par exemple beaucoup de nos compatriotes à l'est du pays, là où le virus est effectivement en train de sévir. Vous savez, donc quand il y a la précarité, quand il y a la pression, quand un être quitte déjà son lieu de prédilection, et donc tout de suite, il est prêt à consommer tout, à manger tout, à toucher tout. Et l'autre facteur, je crois que c'est là que l'État devait agir, c'est que, qu'il y ait vraiment de lois qui encadrent ceux qui chassent, ceux qui entrent dans nos forêts, comme il est question à Botswana. Vous savez qu'une épidémie a coûté plus de 1,5 milliard. Il y a quelques années passées ici en RDC. Je ne sais pas celle-ci va coûter combien avec les contraintes que nous vivons au monde aujourd'hui. Le président américain qui ne veut plus que USAID et toute autre institution qui aidait soit viable, vive encore. Et donc, moi, je pense que maintenant, il faut qu'on se réveille, qu'on prenne vraiment au sérieux la chose.
3: Oui, vous aviez évoqué tout à l'heure l'ignorance de certaines populations, mais ce n'est pas la première fois que ce virus ou bien ce type de virus apparaît dans l'est de la République démocratique du Congo ou bien en RDC. Pourquoi les populations ne sont pas sensibilisées à ce sujet?
4: Oui, vous savez, il y a quelques années, je crois 5 ou 6 ans passés, 10 ans même, je fais une campagne où je disais, avec notre ONG, nous disions Ebola, c'est cet assassin qui ne cesse de visiter son lieu d'assassinat ou le lieu qu'il abat les êtres. Quelques autorités ont été sensibilisées, m'ont rapproché et je les redis clairement, je dis ceci, que tant que nous aurions nos forêts ici, tant que ce virus existe dans un bassin qui vit dans les forêts du bassin du Congo, Ebola continuera à revenir si nous ne prenons pas garde.
3: Et comment prendre garde?
4: Comment on doit prendre garde? Prendre garde, c'est informer ceux qui entrent dans ces brousses, qui vont, parce que la survie, les gens doivent survivre. Et informer ces hommes, ces femmes, initier des projets pour leur dire, si vous partez dans la brousse, ne tenez pas ceci, ne prenez pas un animal que vous trouvez mort ou qui n'est pas dans un état stable, qui est en train de boitier ou de titiber, il ne faut pas les tuer, il ne faut pas les toucher. Et continuer à sensibiliser aussi à toute le couche, les autochtones qui vivent dans le forêt, qui vivent avec ces animaux, et les pygmées. Et cela, effectivement, l'unique manière, effectivement, d'anticiper ce virus pour qu'il n'entre pas dans les communautés humaines.
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3: Nous recevons dans ce magazine l'environnementaliste congolais Alain Botoko. La déforestation, l'exploitation minière ou encore l'expansion agricole modifient profondément les écosystèmes. Comment ces activités influencent-elles le risque d'apparition de nouvelles épidémies? Alain Botoko, environnementaliste congolais.
4: Oui, ces activités agissent sur le risque de la biodiversité. Je parlais des prédateurs. Les prédateurs qui peuvent consommer, par exemple, l'UNRB a suspecté le chauve-souris, de grosse chauve-souris. Et quand il n'y a pas assez de prédateurs, donc ces espèces vont devenir en grand nombre et il y a risque qu'ils s'approchent de l'homme et il y a risque élevé qui soit touché par les hommes. Et voilà, c'est dans ce sens-là qu'il faut comprendre la déforestation, le lien entre la transmission de ces maladies-là des animaux aux hommes et le manque d'espace de vie ou la diminution de prédateurs dans ce milieu-là. Et donc, c'est là, effectivement, qu'il faut aussi travailler et l'unique travail qu'il faut faire dans ce milieu, c'est reboiser, redonner la vie à ces milieux parce que nous sommes obligés de le faire. La maladie est très dangereuse. Et avec le dérèglement climatique, je suis sûr que les gènes vont continuer à muter et même les vaccins qui pourront venir d'avenir, comme celui de Ebola il y a quelques années, Zaïre, qui n'est plus valable à cause des mutations de gènes. Et donc, nous devons vraiment réfléchir, travailler en force dans ce sens.
3: Oui, et parlant de ces mutations, vous dites que la protection des forêts et de la biodiversité constitue aussi une politique de prévention sanitaire.
4: Ça ne se discute pas, monsieur. Parce que plus vous avez une bonne biodiversité, la nature a fait que ça se règle. La nature se règle en elle-même. Et donc, plus vous avez des prédateurs, plus il y aura consommation de ces porteurs de

0: La deuxième de mesure, c'est vraiment la conservation de l'écosystème forestier et toute la biodiversité. Et la coopération internationale est très utile parce que donc à tout moment, le virus peut transverser d'un pays à un autre. J'ai tenté de me manquer le dirigeant américain quand il disait que les Congolais ne peuvent pas venir chez eux, mais les Américains qui sont ici ou qui sont partout en Afrique centrale, ils peuvent partir à tout moment. Et donc, s'ils sont porteurs de virus, c'est aussi un danger pour les autres.
1: Alain Botoko, environnementaliste congolais. À l'heure où la déforestation ou l'exploitation des ressources naturelles s'intensifie dans plusieurs régions d'Afrique centrale, ces enjeux apparaissent plus cruciaux que jamais. Un grand merci à notre invité, l'environnementaliste congolais Alain Botoko, pour son analyse et ses éclairages. Vous pouvez retrouver ce magazine et l'ensemble de nos reportages consacrés à l'environnement et au climat sur notre site www.dw.com/français-sans-cédille. Merci de nous avoir suivis. 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
2: Bonjour et bienvenue à l'écoute de Learning by ear. Dans la série Contrôle le numérique, voici un feuilleton qui traite de l'IA comme pourvoyeur de jobs et d'opportunités en Afrique, intitulé Apparence trompeuse. Il a été écrit par André Avonien. Nous nous plongeons à nouveau dans la vie de notre trio, Fanny, Jeanne et Raïm, trois cousins installés dans une grande ville africaine du nom d'Inzuna. Ils vivent ensemble en colocation dans un appartement à cause de la cherté de la vie dans cette grande métropole. Ils partagent donc toutes les dépenses liées au logement et s'entraident au quotidien. Malgré leurs liens familiaux, force est de constater qu'ils sont tous les trois très différents. Jeanne est plutôt extravertie et libre d'esprit, en témoigne son statut d'influenceuse. Raïm, surdoué en informatique, est lui plutôt introverti et surtout à l'aise devant son ordinateur. Fanny, quant à elle, est une enseignante engagée et responsable, dont l'engouement pour l'Internet est très marqué. Notre histoire débute dans le salon de leur appartement et ce premier épisode s'intitule « Challenge ».
1: Il fait une chaleur d'enfer depuis quelque temps dans la ville d'Inzuna. Raïm, en short et t-shirt décontracté, est affalé sur le canapé. Il regarde des vidéos drôles sur son téléphone en mangeant des chips. Devant lui, la table basse est jonchée d'emballages vides. Il fait face au ventilateur qui tourne.
3: Ah, où sont ma crème glacée et mes rasoirs? Au lieu de lever les yeux au ciel, vous feriez mieux de me donner ma crème glacée avant qu'elle ne fonde. Vous en avez mis du temps par cette chaleur.
4: Tu aurais dû y aller, toi, au lieu de te plaindre.
3: Non. Oh.
5: Votre Majesté, voilà votre crème glacée.
3: Ah ah. C'est quoi, ça?
5: Comment ça, c'est quoi, ça? C'est ta crème glacée.
3: Mais ce n'est pas la marque que j'ai demandée. Ça m'étonnerait qu'elle soit aussi onctueuse que celle que je voulais.
4: Ce qui m'étonne, moi, c'est que tu aies le culot de chipoter sur les produits qu'on t'a achetés alors que tu ne les as pas payés.
3: Non. Oh.
5: Ça, plus les 2 mois de loyer que tu nous dois. Tu veux qu'on en parle?
3: Oh, ça va. Pas la peine de vous jeter sur moi. Je vais vous rembourser dès que j'ai du boulot.
4: J'espère que ce boulot sera vite arrivé. Parce qu'en attendant, Jeanne et moi, on galère un peu à supporter toutes les dépenses.
3: Je sais.
4: Et puis, c'est quoi ce désordre dans le salon? Quoi? Tu as vraiment bouffé tous mes paquets de chips?
3: Oh, 2 secondes.
4: Oh. Pourquoi tu fais cette tête?
5: Tu as reçu une mauvaise nouvelle?
3: Oh, c'est juste une invitation à une soirée retrouvaille des anciens dans mon lycée. Rien d'important.
5: Rien d'important? On parle d'une soirée où tu vas revoir tes amis du lycée, c'est cool.
3: Oh.
5: Moi, j'ai essayé pendant 2 ans de réunir les miens, sans succès.
3: Ce genre de soirée, c'est juste un prétexte pour savoir où chacun en est dans sa vie et faire des comparaisons idiotes. Non, merci, ça ne m'intéresse pas.
4: Tu as peut-être raison, mais ça reste aussi un moment convivial. Sortir te fera le plus grand bien, crois-moi.
5: Et qui sait, tu retrouveras peut-être un de tes anciens flirts.

0: qui t'avouera qu'elle aussi était amoureuse de toi.
1: Ouais, quoi encore? Dites plutôt que vous voulez vous débarrasser de moi.
2: Honnêtement, oui. Oh. Je préfère mille fois te savoir à une soirée que te voir affaler dans le canapé à te goinfrer avec mes chips.
1: Ok, ok, ça va. J'irai à cette fameuse soirée. Ah. Mais je vous avertis, je ferai juste acte de présence. Je ne vais pas m'éterniser.
2: Bon, c'est déjà ça. Tu nous remercieras plus tard.
3: Rahim, exaspéré, remue la tête et retourne s'asseoir sur le canapé avec son pot de crème glacée. Jeanne et Fanny échangent un sourire, puis reprennent les sacs de course avant de se diriger vers la cuisine.

0: Une semaine après l'invitation, Rahim se retrouve à la fameuse soirée qui se tient dans une longue salle spacieuse. Elle est éclairée par deux grands lustres et décorée avec goût pour l'occasion. Tous les invités sont habillés élégamment, costumes et robes de soirée. À l'une des extrémités, sur un grand écran, on diffuse de vieilles photos des anciens élèves. Assis autour de tables rondes de 6 places, les camarades qui se retrouvent discutent et rient. À l'une d'elles, Rahim est assis avec Chantal, Frédéric et Georges. Rahim, visiblement mal à l'aise, regarde de temps à autre Chantal du coin de l'œil. Georges le remarque et sourit, amusé.
1: Dis donc Chantal, tu es rayonnante.
2: Merci Georges, tu n'es pas en reste, je peux te retourner le compliment.
1: Attends, ton chéri t'a laissé venir à cette soirée sans être jaloux?
2: Je suis célibataire si c'est ce que tu veux savoir.
1: Ah oui, on a donc deux célibataires à cette table, Rahim et toi, n'est-ce pas Rahim?
3: Enfin oui.
1: Vous savez ce que dit l'adage? Quand deux célibataires se retrouvent à une table, c'est le signe qu'ils doivent commencer à se fréquenter.
2: Tu ne viendrais pas de créer cet adage-là maintenant par hasard?
1: Hey, c'est sérieux ce que je dis.
3: Georges, arrête s'il te plaît.
4: Et si on parlait d'autre chose?
1: Mais si vous n'avez pas envie de trouver l'amour, très bien, j'aurais fait ma part. Bon, qu'est-ce que vous devenez les gars? Rahim, tu commences.
3: Pourquoi moi?
1: Parce que tout le monde a envie de savoir ce qu'est devenu notre major de promo.
4: Eh bien, je travaille dans l'informatique en tant que freelance.
3: C'est tout. Dis-nous en plus.
4: J'ai des compétences en programmation, intelligence artificielle, des trucs dans le genre.
1: Eh ben, c'est très intéressant tout ça. Même Chantal est impressionnée, hein Chantal?
2: Rahim, je dois dire que tu excelles dans un domaine qui fait le monde d'aujourd'hui. Tu dois être débordé de travail avec toutes ces opportunités.
4: En effet...
3: Rahim, je crois que tu peux faire mon affaire.
4: Ah bon?
3: Oui, je bosse pour Agribio, une start-up de conseil en agriculture.
4: Oh.
3: On cherche quelqu'un pour créer un modèle de deep learning capable d'analyser des plantations agricoles.
2: C'est bien ce que je disais, il y a des opportunités partout.
3: Alors Rahim, ça t'intéresse?
4: Rahim,
1: nous sommes tous suspendus à tes lèvres.
3: Il est vrai que c'est un sujet ambitieux, mais je parie que tu as le niveau.
4: Oui, je pense. Mais le problème, c'est que je suis déjà engagé sur un autre projet. Désolé.
3: Ah, dommage. Voici ma carte au cas où tu changes d'avis.
4: Entendu.
0: Rahim prend la carte de visite sans grande conviction et la fourre dans la poche intérieure de sa veste. Chantal le regarde en affichant un petit sourire, auquel il répond timidement. Georges essaie de détendre l'atmosphère en racontant de vieilles anecdotes sur le lycée. Il arrive à faire rire tout le monde. Alors Rahim se détend peu à peu, tandis que la soirée se poursuit. Le soleil matinal éclaire la pièce. Jeanne et Fanny sont attablées. L'une sirote son chocolat chaud, tandis que l'autre se fait une tartine. Elles discutent tranquillement quand Rahim arrive en traînant les pieds. Il tire une chaise et s'installe sous les regards interrogateurs de Fanny et Jeanne. Avec nonchalance, Rahim se sert une tasse de café.
5: On dirait que monsieur a finalement adoré la soirée. Tu es resté longtemps? On t'a pas entendu rentrer.
6: Alors, dis-nous comment c'était?
4: Pas mal.
5: Oh, allez, donne-nous des détails. T'as revu de bons amis, d'anciennes amoureuses?
4: Un peu des deux. À ma table, il y avait Georges, mon voisin de table à l'époque. Frédéric, notre délégué de classe, et Chantal, pour qui j'avais le béguin de la seconde à la terminale.
6: Assis à côté de ton crush? Ça a dû être intense.
5: Ouais.
4: Très gênant. Oh. Avec Georges qui n'a pas arrêté d'y faire allusion. Mais j'ai pu gérer. J'ai fait semblant de ne pas comprendre. Le pire, ça a été l'offre de Frédéric. Je ne savais même plus où me mettre après ça. Tout le monde me fixait en attendant ma réponse.
5: Ah ouais, on t'a fait une offre? Laquelle?
4: Oh, bosser sur un modèle de deep learning pour une start-up agricole dans laquelle il travaille.
5: Intéressant.
4: Je sais plus quoi. Bref, j'ai refusé.
5: Et pourquoi?
4: Parce que ça ne m'intéresse pas. C'est pas mon truc. Je n'ai pas senti de feeling pour ce projet.
6: Attends que je pose ma tasse. Alors, si j'ai bien compris, on t'a proposé du travail et tu as refusé. Sous prétexte que tu n'as pas ressenti de feeling?
5: Non, mais je rêve.
4: Oh, écoutez, je ne vais pas me lancer dans un projet pour lequel je vais galérer sans être sûr du résultat.
6: Ah bon ?
4: Et je ne suis pas sûr d'avoir le temps pour ça.
6: Du temps ? Ça, c'est la meilleure. T'es freelance sans contrat depuis plus de 2 mois. Oh. Tu fais quoi de ton temps, Raïm ? Hein ?
4: Est-ce que vous avez une idée du temps et des ressources qu'un tel projet demande ?
5: Et toi, t'as une idée des sacrifices que nous sommes obligés de faire pour tenir financièrement sans ton apport ? Je n'ai même pas pu envoyer d'argent à ma mère depuis.
6: Moi, j'ai dû supplier un collègue véhiculé pour qu'il passe me prendre les jours où nos emplois du temps concordent. Juste pour éviter de dépenser le peu d'argent qu'il me reste dans le transport.
4: Eh bien, les filles...
6: Raïm, tu ne peux vraiment pas te payer le luxe de refuser du travail.
5: Du tout.
6: Si tu n'acceptes pas celui-là, Jeanne et moi, on arrête de gérer ta part du loyer et on se trouve un autre colocataire.
5: C'est clair. Alors, qu'est-ce que tu décides ?
4: Ah, parce que vous me laissez le choix, là ? Je vais appeler Frédéric et lui dire que j'accepte son offre.
5: Quand ça ?
4: Tout à l'heure.
6: Non, tu l'appelles maintenant.
5: Et devant nous.
0: Raïm, agacé, se lève ostensiblement à contre-cœur. Il se dirige vers sa chambre dans laquelle il disparaît. Puis, quelques secondes après, revient avec son téléphone dans une main et la carte de visite de Frédéric dans l'autre. Il compose le numéro en soupirant, puis lance l'appel devant Jeanne et Fanny qui ne le quittent pas des yeux. Raïm discute 2 minutes avec Frédéric, qui est ravi de pouvoir travailler avec lui. Ils conviennent d'un rendez-vous, puis Raïm raccroche. Sans un mot, il récupère sa tasse de café sur la table et retourne dans sa chambre. Fanny et Jeanne se regardent en souriant, satisfaites, puis continuent à prendre leur petit déjeuner.
7: C'est ainsi que s'achève le premier épisode de notre feuilleton Apparence trompeuse qui traite de l'intelligence artificielle comme pourvoyeur de jobs et d'opportunités en Afrique. Raïm a été contraint par ses cousines d'accepter un travail qu'il ne voulait pas. Finira-t-il par l'apprécier ? Fanny et Jeanne ont-elles bien fait de l'obliger à se bouger ? Ce travail impactera-t-il le quotidien de nos héros ? Pour le savoir, rendez-vous aux prochains épisodes. 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Au revoir et à bientôt.

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Bonjour à tous et bienvenue dans le quart d'heure e-sport. J'espère que vous allez bien. Une fois de plus, l'actualité e-sport de ces dernières semaines a été riche en événements, notamment avec les Maestros of the Game, un tournoi international de type Invitational sur StarCraft 2, de la 7e édition des Blast Slam, un tournoi professionnel international sur Dota 2, du GameStream Heroes, un événement caritatif au gaming, de l'Artemis Cup 2026 Spring, un tournoi féminin et des genres marginalisés national sur Valorant, ou encore des Intel Extreme Masters Cologne Major 2026, les premiers majors de l'année sur 16-2, que je parlerai plus tard dans l'émission. Au programme de cette émission, il n'y aura pas d'actualité e-sport, ça sera uniquement un agenda. Donc je commencerai cette émission par une première partie d'agenda des tournois et événements e-sport à venir. Je parlerai notamment du GameStream Heroes, d'un tournoi sur StarCraft 2 et aussi de tournois sur League of Legends. Ensuite, après la première pause musicale, la seconde partie de l'agenda des tournois et événements e-sport à venir. Je parlerai notamment de tournois sur Ozu et aussi sur Super Smash Bros. Ultimate. Enfin, après la seconde pause musicale, la suite et fin de l'agenda des tournois et événements e-sport à venir. Je parlerai notamment de tournois sur Valorant, du Apex Legends ou encore du CS2. Et je vais commencer tout de suite cet agenda avec le GameStream Heroes. Le GameStream Heroes, un événement caritatif gaming, a lieu ce week-end sur Twitch. Cet événement est organisé par l'association lyonnaise Commit Events. Tout au long du week-end, plus d'une quarantaine de streamers et streameuses se mobilisent pour récolter des dons au profit de l'association Les Petits Princes. L'événement est à suivre sur la chaîne Twitch de GameStream Heroes et aussi sur celle des streamers et streameuses participants. Enfin, retrouvez toutes les informations sur le site du GameStream Heroes et aussi sur leur page X. Toujours dans l'agenda des tournois événements e-sport à venir, avec un autre événement caritatif gaming cette fois-ci, les Summer Games Don't Quick 2026, un marathon de speedrun caritatif, aura lieu du 5 au 12 juillet prochain, à la fois à Minneapolis et aussi sur Twitch. Durant plusieurs jours, de nombreux speedrunners et speedrunneuses se mobiliseront pour récolter des dons au profit de l'ONG Médecins Sans Frontières. L'événement sera à suivre sur la chaîne Twitch des speedrunners et speedrunneuses participants. Enfin, retrouvez toutes les informations sur la page X de Games Don't Quick. Toujours dans l'agenda des tournois événements e-sport à venir, mais sur Switch Bowling cette fois-ci, la 11e saison du Trophée des Seniors, un tournoi réservé aux seniors sur le jeu Switch Bowling, a débuté le 14 mars dernier lors des finales de la région Auvergne-Rhône-Alpes et se terminera en octobre prochain avec la grande finale nationale à Paris à l'occasion de la Paris Games Week. Tout au long de la saison, de mars à octobre, des dizaines d'équipes composées de deux joueurs issus de différentes régions françaises s'affrontent sur Switch Bowling lors de tournois départementaux puis régionaux pour remporter le titre de champion régional. Ensuite, les gagnants de chaque finale régionale s'affronteront alors lors d'une finale nationale en octobre prochain pour remporter le titre de champion de France. Pour information, les finales régionales des régions Nord-Est et Sud-Ouest auront lieu le 13 juin prochain à Mulhouse pour la région Nord-Est et à Labège près de Toulouse pour la région Sud-Ouest. Les matchs des différentes phases finales régionales sont à suivre sur la chaîne Twitch de SilverGeekFR. Pour finir sur le Trophée des Seniors, retrouvez toutes les informations sur les différentes finales régionales sur le site de SilverGeek. Toujours dans l'agenda des tournois et événements e-sport à venir, mais sur StarCraft 2 cette fois-ci,
les Maestros of the Game, un tournoi international de type Invitational sur StarCraft 2, donc c'est-à-dire un tournoi sur invitation. Ils ont débuté le 30 mai dernier en format online et se termineront le 27 juin prochain à Paris. Ce tournoi est organisé par Comeback TV, une web TV dédiée au jeu StarCraft 2. Durant plusieurs semaines, 16 joueurs sélectionnés sur invitation s'affrontent pour remporter le titre et aussi 20 000 euros de cash prize à se répartir entre les participants. Les matchs sont à suivre sur la chaîne Twitch de Comeback TV. Enfin, retrouvez toutes les informations sur la page X de Comeback TV. Toujours dans l'agenda des tournois et événements e-sport à venir, mais sur Dota 2 cette fois-ci, la 7e édition des Blast Slam, un tournoi professionnel international sur Dota 2, ont débuté le 25 mai dernier et se terminent donc aujourd'hui à Malte. Durant plusieurs jours, les 12 meilleures équipes mondiales s'affrontent pour remporter le titre et aussi 1 million de dollars de cash prize à se répartir entre les équipes participantes. Les matchs sont à suivre sur la chaîne Twitch de Blast Dota. Enfin, retrouvez toutes les informations sur la page X de Blast Dota. Toujours dans l'agenda des tournois événements e-sport à venir et encore sur Dota 2 cette fois-ci, l'e-sport World Cup 2026, un tournoi professionnel sur Dota 2, aura lieu du 6 au 18 juillet prochain à Paris. Durant plusieurs jours, les 24 meilleures équipes mondiales s'affronteront alors pour remporter le titre et aussi 2 millions de dollars de cash prize à se répartir entre les équipes participantes. Les matchs seront à suivre sur la chaîne Twitch de EWC. Enfin, retrouvez toutes les informations sur la page X de l'eSport World Cup. Pour information sur l'eSport World Cup, j'aurai l'occasion d'en parler plus en détail dans la dernière émission de la saison du quart d'heure eSport qui aura lieu en juillet prochain. Toujours dans l'agenda des tournois événements eSport à venir, mais sur League of Legends cette fois-ci, la 4e étape du Nexus Tour, le championnat amateur francophone sur League of Legends, aura lieu du 27 juin au 5 juillet prochain en format online. Durant deux week-ends, un maximum de 128 équipes s'affronteront alors pour remporter le titre et aussi 1750 euros de cash prize à se répartir entre les trois meilleures équipes du tournoi. À ce jour, je ne sais pas encore sur quelle chaîne Twitch les matchs seront retransmis. Enfin, retrouvez toutes les informations sur le site d'Open Tour France. Toujours dans l'agenda des tournois événements e-sport à venir et encore sur League of Legends cette fois-ci, Mid-Season Invitational, une compétition internationale sur League of Legends, auront lieu du 28 juin au 12 juillet prochain à Daejeon en Corée du Sud. Durant plusieurs jours, les 11 meilleures équipes mondiales s'affronteront alors pour remporter le titre de champion de mi-saison et aussi du cash prize dont le montant est encore inconnu. Les matchs seront à suivre sur la chaîne Twitch d'OTPLOL. L'an dernier, c'était l'équipe sud-coréenne Gen.G qui avait remporté les derniers Mid-Season Invitational, qui succédera alors à Gen.G. Et je vais terminer cette première partie d'agenda des tournois événements e-sport à venir avec un tournoi sur Ozu. La 4e édition du 5 Digits French Cup 2026, un tournoi national ouvert à tous sur Ozu, a débuté le 30 mai dernier et se terminera le 5 juillet prochain en format online. Durant plusieurs week-ends, 16 équipes s'affrontent alors pour remporter le titre. Les matchs sont à suivre sur la chaîne Twitch d'Ozu FR Live. Enfin, retrouvez toutes les informations sur la page X d'Ozu FR Live. Maintenant, place à la première pause musicale, le morceau Joujou de Jimmy T, suivi du morceau Firefly de Roy Noh.

De retour sur Studio Zephon, nous sommes toujours dans le quart d'heure e-sport dédié à l'agenda e-sport. Tout à l'heure, j'ai parlé de la première partie de l'agenda des tournois et événements e-sport à venir. J'ai parlé notamment de tournois sur Dota 2, du League of Legends et aussi du Switch Bowling. Je vais poursuivre cette émission avec la seconde partie de l'agenda des tournois et événements e-sport à venir. Je parlerai notamment de tournois sur Ozu, du Tekken 8 et aussi du Super Smash Bros Ultimate. Et je vais commencer tout de suite cette seconde partie d'agenda des tournois et événements e-sport à venir avec un tournoi sur Ozu. Le Ozu Mania 4K French Tournament 2026, un tournoi national ouvert à tous sur Ozu Mania en mode 4K, aura lieu du 27 juin au 19 juillet prochain en format online. Ce tournoi est organisé par l'association Ozu FR Live. Durant plusieurs week-ends, un maximum de 32 joueurs s'affronteront alors pour remporter le titre de champion de France et aussi 200 euros de cash prize à se répartir entre les 4 meilleurs joueurs du tournoi. Les matchs seront à suivre sur la chaîne Twitch d'Ozu FR Live. Enfin, retrouvez toutes les informations sur la page X d'Ozu FR Live. Toujours dans l'agenda des tournois et événements e-sport à venir, mais sur Ozu Mania cette fois-ci, l'Abstraction Cup, un tournoi ouvert à tous sur Ozu Mania, a débuté le 15 mai dernier et se terminera le 28 juin prochain en format online. Ce tournoi est organisé par Epic Man 2. Durant plusieurs week-ends, un maximum de 64 équipes s'affrontent pour remporter le titre. Enfin, les matchs sont à suivre sur la chaîne Twitch d'Ozu Mania Live. Toujours dans l'agenda des tournois événements e-sport à venir, mais sur Ozu en mode catch cette fois-ci. L'Ozu Catch World Cup 2026, les championnats du monde sur Ozu en mode catch, a débuté le 24 mai dernier et se terminera le 12 juillet prochain en format online. Durant plusieurs semaines, 32 équipes représentées par nation s'affrontent pour remporter le titre et aussi 2 000 $ de cash prize à se répartir entre les 3 meilleures nations de la compétition. Les matchs sont à suivre sur la chaîne Twitch d'Ozu FR Live. L'an dernier, c'était l'équipe argentine d'Ozu en mode catch qui avait remporté les derniers Ozu Catch World Cup, qui succédera alors à l'équipe argentine d'Ozu en mode catch. Toujours dans l'agenda des tournois événements e-sport à venir, mais sur Tekken 8 cette fois-ci, la KNE Session Tekken 8, un tournoi ouvert à tous sur Tekken 8, aura lieu le 11 juin prochain au V-Hive à Paris. Ce tournoi est organisé par KNE. Tout au long de la soirée, de nombreux joueurs s'affronteront alors pour le fun. Il n'y a ni titre et ni de cash prize à remporter. L'événement sera à suivre sur la chaîne Twitch de KNE TV. Enfin, retrouvez toutes les informations sur la page Start GG de la KNE Session Tekken 8 et aussi sur la page X de KNE. Toujours dans l'agenda des tournois et événements e-sport à venir, mais sur les jeux de combat cette fois-ci, la prochaine édition de The Mix-Up, un événement majeur dédié aux jeux de combat, aura lieu du 13 au

14 juin prochain à Lyon. Au programme du week-end, des tournois de Street Fighter 6, du Tekken 8, du Guilty Gear Strive, du 2XKO et bien d'autres tournois encore. Sur les différents tournois, les meilleurs joueurs s'affronteront alors pour remporter le titre. L'événement sera à suivre sur la chaîne Twitch de The Mixup Lyon. Enfin, retrouvez toutes les informations sur chaque tournoi sur le site de The Mixup et aussi sur leur page X1. Toujours dans l'agenda des tournois événements e-sport à venir, mais sur Super Smash Bros. Ultimate cette fois-ci, la 42e édition du Battle for the Crown, un tournoi ouvert à tous sur Super Smash Bros. Ultimate, aura lieu le 13 juin prochain au gymnase Moussa Traoré à Blois. Ce tournoi est organisé par l'association e-sport blésoise le Smash Blésois. Tout au long de l'après-midi, un maximum de 24 joueurs s'affronteront alors pour le fun. Il n'y a ni titre et ni de cash prize à remporter. Les matchs seront à suivre sur la chaîne Twitch du Smash Blésois. Enfin, retrouvez toutes les informations sur le Discord du Smash Blésois et aussi sur leur page X1. Toujours dans l'agenda des tournois événements e-sport à venir et encore sur Super Smash Bros. Ultimate cette fois-ci, la 5e édition du PT Smash, un tournoi ouvert à tous sur Super Smash Bros. Ultimate, aura lieu le 26 juin prochain à Pithiviers. Ce tournoi est organisé par la mission locale de Pithiviers. Tout au long de la journée, de nombreux joueurs s'affronteront alors pour le fun. Il n'y a ni titre et ni de cash prize à remporter. Enfin, retrouvez toutes les informations sur la page Start GG du tournoi. Toujours dans l'agenda des tournois événements e-sport à venir et encore sur Super Smash Bros. Ultimate cette fois-ci, le Flamingot X Smash Chalets X EMES e-sport, un tournoi ouvert à tous sur Super Smash Bros. Ultimate, aura lieu les 27 et 28 juin prochains à Moggio dans l'Hérault. Ce tournoi est organisé par l'association e-sport Smash Chalets en partenariat avec Moggio eSport. Tout au long du week-end, un maximum de 192 joueurs s'affronteront alors pour remporter le titre et aussi 1 200 € de cash prize à se répartir entre les 8 meilleurs joueurs du tournoi. Les matchs seront à suivre sur les chaînes Twitch de Smash Alès et aussi sur celle de Toulouse Lastoc. Pour information, en parallèle du tournoi sur Super Smash Bros. Ultimate, il y aura aussi des tournois sur 2XKO et aussi sur Street Fighter 6. Enfin, retrouvez toutes les informations sur la page Start GG du Flamingot et aussi sur la page X de Smash Alès. Et je vais terminer cette seconde partie d'agenda des tournois événements et sports à venir avec la GG 2026. La GG 2026, un tournoi ouvert à tous sur Super Smash Bros. Ultimate, aura lieu du 3 au 5 juillet prochain à Dijon. Tout au long du week-end, de nombreux joueurs s'affronteront alors pour remporter le titre et aussi 1 000 € de cash prize à se répartir entre les 8 meilleurs joueurs du tournoi. Les matchs seront à suivre sur la chaîne Twitch de Nae et Toru. Enfin, retrouvez toutes les informations sur la page Start GG du tournoi. Maintenant, place à la seconde pause musicale. Le morceau Another Day de Dabin, en duo avec Neve, suivi du morceau K.O. in the House de Che Lingo, qui est la musique des Valorant Masters London 2026, une compétition internationale sur Valorant.

0: De retour sur Studio ZEF, nous sommes toujours dans le quart d'heure e-sport dédié à l'agenda e-sport. Tout à l'heure, j'ai parlé de la seconde partie de l'agenda des tournois et événements e-sport à venir. J'ai parlé notamment de tournois sur Ozu, des tournois sur Tekken 8 et aussi de tournois sur Super Smash Bros. Ultimate. Je vais poursuivre cette émission avec la suite et fin de l'agenda des tournois et événements e-sport à venir. Et je vais commencer tout de suite cet agenda avec un tournoi sur Valorant. Les Valorant Masters London 2026, une compétition professionnelle internationale sur Valorant, ont débuté hier et se termineront le 21 juin prochain à Londres. Durant plusieurs jours, les 12 meilleures équipes mondiales s'affrontent pour remporter le titre et aussi 1 million de dollars de cash prize à se répartir entre les équipes participantes. Les matchs sont à suivre sur la chaîne Twitch de Valorant FR. Enfin, retrouvez toutes les informations sur la page X de Valorant eSports. Toujours dans l'agenda des tournois événements eSports à venir et encore sur Valorant cette fois-ci, le Valorant at eSports World Cup 2026, un tournoi professionnel international sur Valorant, auront lieu du 9 au 12 juillet prochain à Paris. Durant plusieurs jours, les 16 meilleures équipes mondiales s'affronteront alors pour remporter le titre et aussi 2 millions de dollars de cash prize à se répartir entre les équipes participantes. Les matchs seront à suivre sur la chaîne Twitch de EWCSTC Arena. Enfin, retrouvez toutes les informations sur la page X de l'eSport World Cup. Toujours dans l'agenda des tournois événements e-sport à venir et encore sur Valorant cette fois-ci, l'Artemis Cup 2026 Spring, un tournoi féminin et des genres marginalisés national sur Valorant, a débuté le 30 mai dernier et se terminera le 14 juin prochain en format online. Durant plusieurs jours, 8 équipes s'affrontent alors pour remporter le titre. Les matchs sont à suivre sur la chaîne YouTube de Remake Val. Enfin, retrouvez toutes les informations sur la page X d'Artemis FRB. Toujours dans l'agenda des tournois événements e-sport à venir, mais sur CS2 cette fois-ci, la première saison de l'Athena League, une compétition féminine et des genres marginalisés européenne sur CS2, a débuté le 9 avril dernier et se terminera le 9 juin prochain en format online. Durant plusieurs semaines, un maximum de 25 équipes féminines européennes s'affrontent pour remporter le titre. Les matchs sont à suivre sur la chaîne Twitch de Affinity MP4. Enfin, retrouvez toutes les informations sur la page X de l'Athena Cup. Toujours dans l'agenda des tournois événements e-sport à venir et encore sur CS2 cette fois-ci, les Reinas Do Clutch 2026, un tournoi féminin et des genres marginalisés international sur CS2, aura lieu du 23 au 26 juin prochain à Rio de Janeiro au Brésil. Ce tournoi est organisé par Fergie. Durant plusieurs jours, 4 équipes issues des 4 coins du globe s'affronteront alors pour remporter le titre et aussi 149 000 reals brésiliens de cash prize à se répartir entre les équipes participantes. Les matchs seront à suivre sur la chaîne Twitch de Fergie Official. Enfin, retrouvez toutes les informations sur la page X de Fergie Official. Toujours dans l'agenda des tournois événements e-sport à venir et encore sur CS2 cette fois-ci, les Intel Extreme Masters Cologne Major 2026, une des compétitions les plus prestigieuses sur CS2, plus simplement les premiers majors de l'année sur CS2, ont débuté le 2 juin dernier et se termineront le 21 juin prochain à Cologne, en Allemagne. Durant plusieurs semaines, 32 équipes issues des 4 coins du globe s'affrontent pour remporter le titre et aussi 1 250 000 dollars de cash prize à se répartir entre les équipes participantes. La compétition est à suivre sur les chaînes Twitch de ESLCS1 et aussi sur celle de Croissant Strike. Enfin, retrouvez toutes les informations et la liste complète des équipes participantes sur la page X de l'ESLCS. Toujours dans l'agenda des tournois événements e-sport à venir et encore sur CES de cette fois-ci, la 7e édition de la Draculane, un tournoi professionnel européen sur CS2, aura lieu du 23 au 28 juin prochain à Bucarest en Roumanie. Durant plusieurs jours, 16 équipes européennes s'affronteront alors pour remporter le titre et aussi $75,000 de cash prize à se répartir entre les équipes participantes. Les matchs seront à suivre sur la chaîne Kick de Draculane CS. Enfin, retrouvez toutes les informations sur la page X de Digital Curse. Toujours dans l'agenda des tournois événements e-sport à venir, mais sur Call of Duty Black Ops 7 cette fois-ci. Les derniers majors de l'année 2026 de la Call of Duty League, une compétition professionnelle sur Call of Duty Black Ops 7, auront lieu du 25 au 28 juin prochain à Paris, la Défense Arena, à Nanterre, près de Paris. Durant plusieurs jours, 12 équipes issues des quatre coins du globe s'affronteront alors pour remporter le titre et aussi $365,000 de cash prize à se répartir entre les 8 meilleures équipes du tournoi. Les matchs seront à suivre sur la chaîne Twitch de Call of Duty. Enfin, retrouvez toutes les informations sur le site de la Call of Duty League. Et je vais terminer cet agenda des tournois événements e-sport à venir avec un tournoi sur Apex Legends. Après plusieurs semaines de compétition, les playoffs du premier split des Apex Legends Global Series, une compétition professionnelle sur Apex Legends, auront lieu du 7 au 11 juillet prochain à Paris. Durant plusieurs jours, les 40 meilleures équipes mondiales s'affronteront alors pour remporter le titre et aussi $2,000,000 de cash prize à se répartir entre les équipes participantes. Les matchs seront à suivre sur la chaîne Twitch de Play Apex. Enfin, retrouvez toutes les informations sur la page X de Play Apex Esports. C'est la fin du quart d'heure e-sport sur l'agenda e-sport sur Studios F1. Merci de m'avoir suivi tout au long de cette émission. 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
1: C'était Maï qui slame à Vendôme au Loup Perché.

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Et vous êtes bien sur Studio Zef et c'est le détour musical. Dernière émission de l'année, c'est parti pour une heure de musique. On commence en Guadeloupe avec Pacatac.

Et vous êtes bien sur Studio ZEF et c'est le détour musical. Voilà, c'est notre 79e émission, c'est la dernière de l'année, c'est le mois de juin. On a écouté plein de bons morceaux comme d'habitude, j'espère que vous avez apprécié. On a commencé avec Patatak, ça c'est Dédé Saint-Prix, c'est le groupe de Dédé Saint-Prix des années fin des années 70. On était après avec Casimir Letang, Travaillez enfants, chantez après, c'est toujours à la Guadeloupe, toujours à la Guadeloupe. Le Django Typical. Non mais il raconte n'importe quoi Étienne aujourd'hui, c'est le Django Typical Band avec Vinnie Way et un petit remix derrière. Ça c'était le remix de Heart of Tones. J'espère que vous avez apprécié ces trois morceaux de musique de la Guadeloupe. Moi j'aime beaucoup. Puis quand on était dans la partie remix, bah voilà, on est resté dans les sons électro qui allaient bien avec aussi finalement. C'est Fortet avec le morceau un morceau de son album, de son dernier album de 2024. Et puis carrément on revient en 95 avec DJ Deep, Sweet Summer Vibe, pleine vibe, pleine

pleine période French Touch. Là, c'est vraiment le grand début de la French Touch avec DJ Deep. Super morceau. Deux saisons, Sweet Summer Vibe. Et puis après, on écoutait un morceau de Stasi. Vous aurez reconnu ensuite, là, ce qu'on vient d'entendre, c'était Rhythm and Sound avec Jennifer Lara, la grande Jennifer Lara, pour le morceau Queen in My Empire. Ça, c'était en 2000. Oh là là, en 2003. Mais qu'est-ce que c'est toujours bon d'écouter ça? Rhythm and Sound, la grande, grand son techno berlinois. Et puis, comme on a ces pulsations dub et reggae, bah on va rester avec et puis on va écouter un peu de son anglais avec Martin Campbell et le morceau Four Horsemen. Restez bien à l'écoute sur Studio ZF, c'est le détour musical qui continue.

Et c'est toujours le détour musical qui continue. Vous êtes bien sur Studio ZF. On vient d'écouter plein de bons morceaux de reggae parce que quand même, quand il fait beau, on a envie d'écouter du reggae. Mais même quand il fait pas beau, on a envie d'écouter du reggae toute l'année. Alors, après avoir écouté Martin Campbell, du bon son anglais avec Four Horsemen, on a écouté un truc beaucoup plus récent. C'était 20 avec Different Space. Un bon vieux morceau The Abyssinians avec Declaration of Rights. Ça, c'était vraiment du bon reggae roots comme on aime. Et maintenant, Ikemaus, Wadudem, vous aurez reconnu sûrement. Puis on va rester au rayon du reggae, mais beaucoup plus récent, puis un peu plus francophone. Puisqu'on va écouter Chaton, Le Soleil, Bigaranx, voilà, pour terminer cette émission en douceur et toujours sous le soleil. Vous êtes sur Studio ZF, c'est le détour musical.

Et voilà, notre détour musical touche à sa fin. Voilà, c'est une petite sélection, un petit peu moins d'une heure aujourd'hui. Après avoir écouté tous ces bons morceaux reggae, vous vous souvenez, on était avec Ike Mouse, Wadoudem, on écoutait Chaton, le morceau Brûle, un tiré d'un des nombreux albums de Chaton. Mais celui-ci, il est pas mal. On écoutait Bleu Soleil, avec Soleil Bleu, ça vous auriez reconnu, avec Louisa, qui a sorti un album d'ailleurs. Vous avez écouté ça, l'album de Louisa? Allez écouter ça. Et puis Bigaranx, un morceau de son dernier album, il est déjà en train d'en préparer un nouveau, Bigaranx était 9. Et puis pour terminer, on revient, c'est ça le détour musical, hein, les morceaux ont une connexion entre eux. Et le dernier, on pourrait écouter l'émission en boucle, puisque le dernier morceau qu'on est en train d'écouter, c'est Daudeline, un groupe lyonnais il me semble, avec le morceau Laissez-moi, c'est tiré de leur premier album en 2018. Ils ont sorti encore un nouvel album, c'est leur troisième qui est sorti cette année, et là c'était vraiment tiré du premier album. Bon, tout ce qu'ils font, c'est vachement bien en fait. Allez écouter Daudeline, Daudeline. Voilà, et on terminera notre émission avec ce morceau. Je vous souhaite une bonne soirée. N'hésitez pas à aller réécouter les autres émissions, il y en a 78 qui vous attendent en ligne. Et puis, à bientôt sur Studio Zef. Ciao, ciao.

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monter chaque étage de montagne. 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

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Enfin, je dirais de quelques moments sélectionnés au fil de nos randonnées sonores qui ont parcouru durant plus de 10 mois la montagne pyrénéenne. Restez à l'écoute, soyez attentifs et que le son vous emmène au-delà des cieux.

0: On parlait de la diversité de paysages tout à l'heure qu'on pouvait trouver partout en France, mais également particulièrement dans les Pyrénées. Et sur la route, tout à l'heure, à notre gauche, on avait une hêtraie, à notre droite, on avait une hêtraie sapinière pleine de mousse. C'était déjà deux paysages différents. Et là, on sort à peine de la hêtraie, on est sur un plateau qui est pâturé l'été, avec la crête juste au-dessus. D'ailleurs, il y a un oiseau qui... Il y a un rapace qui plane. Et c'est tout fermé, tout magnifique, et d'un seul coup, tout ouvert, tout aussi magnifique d'ailleurs.
1: Oui, oui, tout à fait. Beaucoup de diversité en montagne. Et d'ailleurs, considères-tu que la montagne est une bonne éducatrice? Qu'as-tu appris auprès de la montagne?
0: Eh ben, en termes de vraiment notion de naturalisme, en fait, c'est
1: pas, pas forcément naturaliste. Qu'as-tu appris sur toi?
0: Déjà, la solitude, c'est des moyens qui, enfin, c'est un des moyens qui nous amène à se concentrer sur nous, ce qui se passe dans notre tête, dans notre corps. Et la montagne, c'est des conditions qui sont pas toujours évidentes. Ça monte, en fonction de l'altitude, il y a moins d'oxygène, et donc on est dans des conditions qui sont un peu moins favorables. Puis après, bon, évidemment, pas de réseau, pas internet, pas d'écran. J'y vais rarement seul, mais même quand je suis entouré d'amis, c'est des gens qui ont cette sensibilité-là. Et juste là, ça tombe très très bien. Et juste la prise de son, si on écoute autour de nous les oiseaux, le ruisseau, là en plus on n'est que tous les deux au milieu de cette étendue-là. C'est apaisant, c'est très très apaisant. Et après, moi, ce qui m'intéresse, enfin je parlais de naturalisme tout à l'heure, ce qui m'intéresse vraiment, c'est les écosystèmes, les espèces qu'on y rencontre. Et la montagne, c'est un truc particulier aussi. Moi, j'habite pas très loin d'ici, j'habite à une grosse demi-heure, et en fait il y a plein d'espèces que je trouverais pas chez moi. Et je parlais d'un rapace tout à l'heure là, mais les rapaces pyrénéens, c'est fou de se balader et de voir des vautours, c'est fou de se balader et d'espérer voir un gypaète. Enfin, c'est, ouais,
1: tu en parles très bien en tout cas. Donc ça donne une sensibilité, une approche différente au monde vivant.
0: Oui, vraiment je trouve. Et puis là on parlait de la hêtraie par exemple, mais justement pour reprendre exactement ce que tu dis, la hêtraie, c'est pas vraiment un paysage qu'on peut s'attendre à trouver ailleurs, ou en tout cas elle est très très présente dans les Pyrénées. J'ai quelqu'un d'Arbas qui m'a amené pas très loin d'ici dans une moraine. C'est un paysage avec des rochers, des énormes blocs rocheux partout qui ont été poussés en fait à l'époque par les glaciers. Et c'est des endroits où on se sent terriblement bien, quoi. Il y a de la mousse partout, le son. Alors vu qu'il y a de la mousse, le son est complètement étouffé. C'est très très apaisant. Et la hêtraie, c'est magnifique. Les arbres tout tordus qui poussent sur un sol rocailleux, pas forcément très riche. C'est incroyable, je trouve.
1: D'ailleurs, cela s'entend. Hein, le changement de texture du sol.

à près de 2500 mètres d'altitude. Quelques pas sur un petit laquais entièrement gelé.

0: Et est-ce que vous avez des sons particuliers ici que vous aimez, que vous appréciez?
1: Des sons?
0: Oui.
1: Beaucoup de sons, effectivement, mais particulièrement ceux des oiseaux. Vous avez beaucoup d'espèces migratrices, telles que, on en parlait, la huppe faciée, et d'autres petits spécimens qui sont complètement inattendus, qui surgissent de nulle part et qui passent par là, ou parfois des sédentaires aussi. Et j'aime beaucoup aussi les cris d'oiseaux, les chants d'oiseaux, c'est tout à fait magnifique. j'ai même des locataires qui viennent se mettre dans mon mur chaque année, des petites mésanges charbonnières qui font des petits trous dans mes isolants et qui viennent faire le petit, enfin c'est juste magnifique. J'ai une vie avec les oiseaux qui est très très très très particulière. J'ai découvert la confiance que pouvaient m'accorder les oiseaux. Ça c'est un témoignage incroyable. Vraiment, des oiseaux qui nichent à portée Dieu, quoi. À la sortie de ma porte, j'ai juste à tendre la main ensuite, une fois que les petits sont partis, pour cueillir le nid. Et j'ai toute une collection, là, c'est juste incroyable. Moi-même, je suis un peu tombé du nid, plutôt tombé des nues, en fait.
0: Et ça serait quoi, là, pour vous, la définition du bonheur?
1: Alors, la définition du bonheur, j'y suis presque et malheureusement, il n'est pas atteint.

0: si, j'y suis presque, oui. Il manque un petit ingrédient.
1: Je comprends.
0: Vous comprenez?
1: Oui, je comprends tout à fait.
0: Petit ingrédient, je suis peut-être trop perché en fait, je ne sais pas. Mais...
1: vous avez pris donc beaucoup de recul par rapport au monde, quoi, par rapport à la vie sociétale, le travail, le matérialisme, c'est ces choses-là qui vous attirent aussi à travers la nature.
0: Vous voyez juste, oui, tout à fait. Oui.
1: Un amoureux des oiseaux qui communique avec les oiseaux et donc la nature. Est-ce que vous avez un arbre préféré? Parce qu'ici, il y en a très peu, hein, quand même.
0: Un arbre préféré, moi je suis très arbre également, effectivement, dire préféré. J'ai peut-être le mien, là, ce bel épicéa qui pousse au-dessus de mon toit. Il est juste magnifique et je commence à le préférer un peu.
1: Allez, dernière petite.
0: Allez-y.
1: Non, je vous laisse terminer.
0: J'allais dire, oui, préféré dans le sens où chaque année, j'ai la huppe à fascier qui vient se percher dedans et me faire ses petits. Et c'est... J'y vois une petite préférence maintenant.
1: D'accord.

après le bal des oiseaux. C'est la brise du vent qui passe dans la forêt. Forêt de conifères.

écoute, intimité, discrétion. Le son aigu de l'insecte et quelques chants d'oiseaux diffus composent ce paysage. Piste forestière. Fréquenté, puisqu'il n'y a personne que vous et les arbres et la montagne.

dans la grotte. C'est accidenté. Il y a des reliefs. Ça monte, ça descend. Et là, je peux vous dire que la montée, elle est plutôt raide. On ne peut pas s'imaginer qu'à l'extérieur, il existe des réseaux souterrains aussi vastes.

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Je le connais mieux que personne. Lui, ses manières, sa façon de marcher. Je pourrais le reconnaître rien qu'à sa façon de marcher. Puis, cette peur au ventre, pratiquement tout le temps. C'est comme une boule d'angoisse. Là, ça lui vient sûrement de très loin. De son enfance, je veux dire. De toute façon, de trop loin pour qu'il puisse s'en passer. Je me souviens l'avoir vu partir de chez lui assez tôt. Je pense qu'il ne voulait pas finir comme la plupart des gars de son bled, qui arrivent à 30 ans, sont déjà gros comme des hommes, à 40, commencent à s'en apercevoir, et à 50 brassent les souvenirs pour évacuer. Pour évacuer. Lui et sa fâcheuse tendance à passer à côté des petits bonheurs simples.

0: si on l'avait prévenu.
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Et c'est pas mal non plus, histoire de souffler un peu.

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